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1: Bonjour, à Montmagny, l'été continue de rythmer avec convivialité après le succès de Montmagny Plage. La ville lance sa toute nouvelle guinguette de Montmagny du 1er au 31 août au Parc du Québec, juste derrière la mairie. Chaque jour, de midi à 22h30, les visiteurs pourront profiter d'un espace de restauration avec plusieurs food trucks. Tout au long du mois, des animations et des rendez-vous festifs viendront également rythmer les soirées afin de faire vivre ce lieu. L'objectif affiché par la municipalité est de renforcer bien entendu l'esprit de village et de créer des moments de convivialité entre les habitants. Le programme complet est à retrouver sur le site de la mairie de Montmagny. Et du côté de Persan, les festivités se poursuivent tout au long du mois d'août au parc Robespierre. Le prochain rendez-vous, c'est ce samedi de 15h à 19h avec une après-midi dédiée aux structures gonflables accessibles aux enfants à partir de 2 ans. Puis jeudi 6 août, toujours de 15h à 19h, place au jeudi sport et culture avec au programme du canoë, des animations sportives, des ateliers artistiques avec le dépôt, des jeux proposés par la Ludomédiathèque avec un stand de prévention solaire. À noter également la présence du club d'aéromodélisme ainsi que de la MJC de Persan avec une initiation à la danse afro. De quoi profiter pleinement des vacances en famille près de chez vous. Restez à l'écoute de votre radio de proximité. Une belle journée à tous.
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1: Bonjour, à Montmagny, l'été continue de rythmer avec convivialité après le succès de Montmagny Plage. La ville lance sa toute nouvelle guinguette de Montmagny du 1er au 31 août au Parc du Québec, juste derrière la mairie. Chaque jour, de midi à 22h30, les visiteurs pourront profiter d'un espace de restauration avec plusieurs food trucks. Tout au long du mois, des animations et des rendez-vous festifs viendront également rythmer les soirées afin de faire vivre ce lieu. L'objectif affiché par la municipalité est de renforcer bien entendu l'esprit de village et de créer des moments de convivialité entre les habitants. Le programme complet est à retrouver sur le site de la mairie de Montmagny. Et du côté de Persan, les festivités se poursuivent tout au long du mois d'août au parc Robespierre. Le prochain rendez-vous, c'est ce samedi de 15h à 19h avec une après-midi dédiée aux structures gonflables accessibles aux enfants à partir de 2 ans. Puis jeudi 6 août, toujours de 15h à 19h, place au jeudi sport et culture avec au programme du canoë, des animations sportives, des ateliers artistiques avec le dépôt, des jeux proposés par la Ludomédiathèque avec un stand de prévention solaire. À noter également la présence du club d'aéromodélisme ainsi que de la MJC de Persan avec une initiation à la danse afro. De quoi profiter pleinement des vacances en famille près de chez vous. Restez à l'écoute de votre radio de proximité. Une belle journée à tous.
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1: Bonjour, à Montmagny, l'été continue de rythmer avec convivialité. Après le succès de Montmagny Plage, la ville lance sa toute nouvelle guinguette de Montmagny du 1er au 31 août au Parc du Québec, juste derrière la mairie. Chaque jour, de midi à 22h30, les visiteurs pourront profiter d'un espace de restauration avec plusieurs food trucks. Tout au long du mois, des animations et des rendez-vous festifs viendront également rythmer les soirées afin de faire vivre ce lieu. L'objectif affiché par la municipalité est de renforcer bien entendu l'esprit de village et de créer des moments de convivialité entre les habitants. Le programme complet est à retrouver sur le site de la mairie de Montmagny. Et du côté de Persan, les festivités se poursuivent tout au long du mois d'août au parc Robespierre. Le prochain rendez-vous, c'est ce samedi de 15h à 19h avec une après-midi dédiée aux structures gonflables accessibles aux enfants à partir de 2 ans. Puis jeudi 6 août, toujours de 15h à 19h, place au jeudi sport et culture avec au programme du canoë, des animations sportives, des ateliers artistiques avec le dépôt, des jeux proposés par la Ludomédiathèque avec un stand de prévention solaire. À noter également la présence du club d'aéromodélisme ainsi que de la MJC de Persan avec une initiation à la danse afro. De quoi profiter pleinement des vacances en famille près de chez vous. Restez à l'écoute de votre radio de proximité. Une belle journée à tous.
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1: Bonjour, à Montmagny, l'été continue de rythmer avec convivialité après le succès de Montmagny Plage. La ville lance sa toute nouvelle guinguette de Montmagny du 1er au 31 août au Parc du Québec, juste derrière la mairie. Chaque jour, de midi à 22h30, les visiteurs pourront profiter d'un espace de restauration avec plusieurs food trucks. Tout au long du mois, des animations et des rendez-vous festifs viendront également rythmer les soirées afin de faire vivre ce lieu. L'objectif affiché par la municipalité est de renforcer bien entendu l'esprit de village et de créer des moments de convivialité entre les habitants. Le programme complet est à retrouver sur le site de la mairie de Montmagny. Et du côté de Persan, les festivités se poursuivent tout au long du mois d'août au parc Robespierre. Le prochain rendez-vous, c'est ce samedi de 15h à 19h avec une après-midi dédiée aux structures gonflables accessibles aux enfants à partir de 2 ans. Puis jeudi 6 août, toujours de 15h à 19h, place au jeudi sport et culture avec au programme du canoë, des animations sportives, des ateliers artistiques avec le dépôt, des jeux proposés par la Ludomédiathèque avec un stand de prévention solaire. À noter également la présence du club d'aéromodélisme ainsi que de la MJC de Persan avec une initiation à la danse afro. De quoi profiter pleinement des vacances en famille près de chez vous. Restez à l'écoute de votre radio de proximité. Une belle journée à tous.
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1: Bonjour, à Montmagny, l'été continue de rythmer avec convivialité après le succès de Montmagny Plage. La ville lance sa toute nouvelle guinguette de Montmagny du 1er au 31 août au Parc du Québec, juste derrière la mairie. Chaque jour, de midi à 22h30, les visiteurs pourront profiter d'un espace de restauration avec plusieurs food trucks. Tout au long du mois, des animations et des rendez-vous festifs viendront également rythmer les soirées afin de faire vivre ce lieu. L'objectif affiché par la municipalité est de renforcer bien entendu l'esprit de village et de créer des moments de convivialité entre les habitants. Le programme complet est à retrouver sur le site de la mairie de Montmagny. Et du côté de Persan, les festivités se poursuivent tout au long du mois d'août au parc Robespierre. Le prochain rendez-vous, c'est ce samedi de 15h à 19h avec une après-midi dédiée aux structures gonflables accessibles aux enfants à partir de 2 ans. Puis jeudi 6 août, toujours de 15h à 19h, place au jeudi sport et culture avec au programme du canoë, des animations sportives, des ateliers artistiques avec le dépôt, des jeux proposés par la Ludomédiathèque avec un stand de prévention solaire. À noter également la présence du club d'aéromodélisme ainsi que de la MJC de Persan avec une initiation à la danse afro. De quoi profiter pleinement des vacances en famille près de chez vous. Restez à l'écoute de votre radio de proximité. Une belle journée à tous.
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1: Bonjour, à Montmagny, l'été continue de rythmer avec convivialité après le succès de Montmagny Plage. La ville lance sa toute nouvelle guinguette de Montmagny du 1er au 31 août au Parc du Québec, juste derrière la mairie. Chaque jour, de midi à 22h30, les visiteurs pourront profiter d'un espace de restauration avec plusieurs food trucks. Tout au long du mois, des animations et des rendez-vous festifs viendront également rythmer les soirées afin de faire vivre ce lieu. L'objectif affiché par la municipalité est de renforcer bien entendu l'esprit de village et de créer des moments de convivialité entre les habitants. Le programme complet est à retrouver sur le site de la mairie de Montmagny. Et du côté de Persan, les festivités se poursuivent tout au long du mois d'août au parc Robespierre. Le prochain rendez-vous, c'est ce samedi de 15h à 19h avec une après-midi dédiée aux structures gonflables accessibles aux enfants à partir de 2 ans. Puis jeudi 6 août, toujours de 15h à 19h, place au jeudi sport et culture avec au programme du canoë, des animations sportives, des ateliers artistiques avec le dépôt, des jeux proposés par la Ludomédiathèque avec un stand de prévention solaire. À noter également la présence du club d'aéromodélisme ainsi que de la MJC de Persan avec une initiation à la danse afro. De quoi profiter pleinement des vacances en famille près de chez vous. Restez à l'écoute de votre radio de proximité. Une belle journée à tous.
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1: Bonjour, à Montmagny, l'été continue de rythmer avec convivialité après le succès de Montmagny Plage. La ville lance sa toute nouvelle guinguette de Montmagny du 1er au 31 août au Parc du Québec, juste derrière la mairie. Chaque jour, de midi à 22h30, les visiteurs pourront profiter d'un espace de restauration avec plusieurs food trucks. Tout au long du mois, des animations et des rendez-vous festifs viendront également rythmer les soirées afin de faire vivre ce lieu. L'objectif affiché par la municipalité est de renforcer bien entendu l'esprit de village et de créer des moments de convivialité entre les habitants. Le programme complet est à retrouver sur le site de la mairie de Montmagny. Et du côté de Persan, les festivités se poursuivent tout au long du mois d'août au parc Robespierre. Le prochain rendez-vous, c'est ce samedi de 15h à 19h avec une après-midi dédiée aux structures gonflables accessibles aux enfants à partir de 2 ans. Puis jeudi 6 août, toujours de 15h à 19h, place au jeudi sport et culture avec au programme du canoë, des animations sportives, des ateliers artistiques avec le dépôt, des jeux proposés par la Ludomédiathèque avec un stand de prévention solaire. À noter également la présence du club d'aéromodélisme ainsi que de l'MJC de Persan avec une initiation à la danse afro. De quoi profiter pleinement des vacances en famille près de chez vous. Restez à l'écoute de votre radio de proximité. Une belle journée à tous.
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1: Bonjour, à Montmagny, l'été continue de rythmer avec convivialité. Après le succès de Montmagny Plage, la ville lance sa toute nouvelle guinguette de Montmagny du 1er au 31 août au Parc du Québec, juste derrière la mairie. Chaque jour, de midi à 22h30, les visiteurs pourront profiter d'un espace de restauration avec plusieurs food trucks. Tout au long du mois, des animations et des rendez-vous festifs viendront également rythmer les soirées afin de faire vivre ce lieu. L'objectif affiché par la municipalité est de renforcer bien entendu l'esprit de village et de créer des moments de convivialité entre les habitants. Le programme complet est à retrouver sur le site de la mairie de Montmagny. Et du côté de Persan, les festivités se poursuivent tout au long du mois d'août au parc Robespierre. Le prochain rendez-vous, c'est ce samedi de 15h à 19h avec une après-midi dédiée aux structures gonflables accessibles aux enfants à partir de 2 ans. Puis jeudi 6 août, toujours de 15h à 19h, place au jeudi sport et culture avec au programme du canoë, des animations sportives, des ateliers artistiques avec le dépôt, des jeux proposés par la Ludomédiathèque avec un stand de prévention solaire. À noter également la présence du club d'aéromodélisme ainsi que de la MJC de Persan avec une initiation à la danse afro. De quoi profiter pleinement des vacances en famille près de chez vous. Restez à l'écoute de votre radio de proximité. Une belle journée à tous.
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1: Bonjour, à Montmagny, l'été continue de rythmer avec convivialité après le succès de Montmagny Plage. La ville lance sa toute nouvelle guinguette de Montmagny du 1er au 31 août au Parc du Québec, juste derrière la mairie. Chaque jour, de midi à 22h30, les visiteurs pourront profiter d'un espace de restauration avec plusieurs food trucks. Tout au long du mois, des animations et des rendez-vous festifs viendront également rythmer les soirées afin de faire vivre ce lieu. L'objectif affiché par la municipalité est de renforcer bien entendu l'esprit de village et de créer des moments de convivialité entre les habitants. Le programme complet est à retrouver sur le site de la mairie de Montmagny. Et du côté de Persan, les festivités se poursuivent tout au long du mois d'août au parc Robespierre. Le prochain rendez-vous, c'est ce samedi de 15h à 19h avec une après-midi dédiée aux structures gonflables accessibles aux enfants à partir de 2 ans. Puis jeudi 6 août, toujours de 15h à 19h, place au jeudi sport et culture avec au programme du canoë, des animations sportives, des ateliers artistiques avec le dépôt, des jeux proposés par la Ludomédiathèque avec un stand de prévention solaire. À noter également la présence du club d'aéromodélisme ainsi que de la MJC de Persan avec une initiation à la danse afro. De quoi profiter pleinement des vacances en famille près de chez vous. Restez à l'écoute de votre radio de proximité. Une belle journée à tous.
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